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1: Hey yo, bonsoir la famille, comment on se porte? J'espère que vous pétez la forme. Moi, ça va super bien. Je suis là depuis le début. On avait un petit souci technique là qui a fait que j'ai été obligé de mettre que de la musique et encore de la musique. Pour ceux qui ont suivi, j'ai même mis le bed au départ, mais j'ai pas pu parler. Voilà. Mais bon, heureusement, tout est bien. Qui finit bien, le problème est résolu. Je suis de retour. Ma voix, vous l'entendez. Et le téléphone est déjà ouvert parce qu'on a déjà perdu, je crois, 30 minutes. Hein. Donc 27 225 08 200 pour appeler rapidement et donner votre avis sur le courrier de ce soir. Courrier que je vais vous lire rapidement. Il est le suivant. C'est un homme qui nous écrit ce soir. Son histoire, elle est... Voilà. Je la souhaite à personne, en tout cas. Donc, il écrit en ces termes. Dernièrement, ma fiancée a changé. Elle me menace et me tape sans raison. Elle m'a même giflé une fois en public parce qu'une fille est venue me parler. Je l'aime beaucoup et je veux aller jusqu'au mariage avec elle. Mais cette nouvelle version d'elle que je viens de découvrir me fatigue énormément. J'ignore quoi faire pour régler cette situation. Voilà. Donc, venez aider le jeune homme au 27 225 08 200. Je vais revenir dans quelques minutes seulement, le temps de vous permettre de vous préparer. 27 225 08 200. Je vous reçois en direct juste après le Buzz Trace de la semaine. Bonsoir à tout le monde et bienvenue, même si vous êtes là depuis 20h.
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1: 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Pie Pie in the Ray. Bah, elle est magnifique la chanson, hein. faut le reconnaître quand même. Le titre qui signe le grand retour de Dre après, je pense, 5 mois. Hein. Sa dernière sortie doit remonter à 5 mois en arrière. Belle collaboration avec Mabio. Papa Honoré, il est devenu une superstar comme ça, c'est fait quoi. 1 400 000 vues pour le clip en 7 jours. Bravo à Dria, bravo à Mabio aussi qui s'improvise chanteuse pour le coup sur cette chanson. Voilà. C'est super cool, c'est super great. Bah écoutez les amis, le téléphone est déjà ouvert. 27 225 08 200. Vous pouvez déjà commencer à appeler pour réagir sur le courrier de ce soir que je vais vous lire again. C'est un monsieur qui nous écrit aujourd'hui. Il dit que sa chérie, sa fiancée, c'est le terme qu'il a employé, est devenue violente avec lui dernièrement. Elle le menace, elle le tape sans raison. Elle l'a même déjà giflé une fois en public parce qu'une autre fille est venue lui parler. Voilà. Donc il dit qu'il l'aime bien, il veut aller jusqu'au mariage avec elle. Mais cette nouvelle facette d'elle qu'il vient de découvrir le fatigue énormément et il cherche une solution pour régler le problème. Il attend donc vos avis ici en direct. Allô, bonsoir.
2: Yalo,
1: Ça, c'est comment, Robert?
2: Ouais, ça va, c'est bien, frère.
1: Ouais, great. Je parie que tu te demandais pourquoi il y avait autant de musique aujourd'hui.
2: Ouais, effectivement, il y a compris. Mais c'est dit que putain, il y a un souci technique.
1: Si, il y avait un petit problème. Heureusement, Roméo est descendu et avec l'appui de Tonton Watt, on a pu le régler vite fait.
2: Ah, Dieu merci.
1: C'est comment, Robert? Ça va bien?
2: Ouais, ça va super bien, tranquillement.
1: Tes vacances se passent bien jusque-là. Aujourd'hui, ça fait combien de temps que t'es en vacances? Combien de jours?
2: J'ai depuis vendredi, j'ai arrêté. Et puis, j'ai depuis samedi que ça a commencé.
1: Ah, d'accord. Donc, samedi, dimanche, lundi, mardi. On est mercredi aujourd'hui, ça fait 5 jours.
2: Ouais, c'est ça.
1: Bientôt une semaine et je suis sûr que tu n'as encore rien fait de bon de tes vacances.
2: Il dit, viens, dormi sur moi. Il dit, ma fille sont pauvres, elle est moins sur moi.
1: Si.
2: Il est besoin de gâter.
1: Bah, clairement, tout ce qu'elle n'a pas pu faire quand tu allais au travail, elle va faire ça maintenant.
2: Allez-le.
1: Et enfin, Roberto, t'as entendu le courrier de notre ami de ce soir?
2: Ouais, effectivement, j'ai vu le courrier là. Ah, vraiment.
1: C'est compliqué.
2: C'est compliqué, hein, vraiment. Une femme déjà qui est déjà violente, déjà au mariage d'abord.
1: Ah.
2: Vraiment, mon frère.
1: Et là c'est à la porte du mariage parce qu'il dit que c'est sa fiancée.
2: Ouais, il dit que c'est sa fiancée. Vraiment, il se prend comme mari. Et puis déjà, elle est déjà agressive comme ça.
1: Mm-hmm.
2: Ah, elle montre déjà son caractère.
1: Ouais.
2: Ça, la fille a déjà mis d'accord de coup là, ça serait comment. Donc, vraiment, moi, le conseil qu'il peut lui donner là. Ah. Tu vois, il y a des signes que Dieu nous a montré. On va le marier, tout le monde est signe. Et t'as su, Dieu du monde des signes. Bon, imagine toi qui est bon. Tu l'as marié dans ça là. Si maintenant, bon, toi tu as accepté un jeu comme ça là, forcément là. Ah, tu serais de mauvaise humeur. Mm-hmm. Vous voyez, hein. Toi là, on va jamais voir. Ah, un jeu, tu serais de mauvaise humeur, tu vas répliquer là.
1: Mm-hmm.
2: T'as fait cabal cadeau. Non, vraiment. Moi, je conseille qu'il peut lui donner. Il a déjà parlé à elle plusieurs fois que ça n'a pas changé.
1: Mm-hmm.
2: Ah. En dit quand l'amour est toxique, mon frère, enlève ton
1: pied dedans.
2: Mais
1: sauf que lui, il n'a pas spécifique. Je pense pas qu'il ait envie d'enlever son pied dedans. Hein. Il dit qu'il ne sait pas comment faire pour régler la situation. Donc je pense que lui, il est à la recherche de solutions pour que ça s'arrange.
2: Oui, il est à la recherche de solutions. Mais là, s'il a déjà parlé avec elle plusieurs fois, il a déjà convoqué les parents, il s'est causé avec elle. Mais d'abord, quelqu'un qui est déjà violent, est violent d'abord. Ah, vraiment? C'est pas facile de changer la personne. Hein.
1: Mm-hmm.
2: C'est pas facile. Il y a quelqu'un qui est déjà violent. C'est pas facile d'essayer de s'en aller. Il y a longtemps. Depuis bas âge, la personne est comme ça. Toi, t'as bien enlevé ça en combien de temps?
1: Tu vois, mais ce qui est paradoxal en même temps, c'est qu'il dit, il commence en écrivant « Ma fiancée a changé ». Ça veut dire qu'elle ne faisait pas ça avant. Ouais, donc qu'est-ce qui l'emmène finalement à se comporter de la sorte? Ou bien tu penses qu'elle avait caché son vrai visage?
2: Elle n'avait pas caché son vrai visage, c'est qu'elle n'aime pas mon rôle là. C'est ce qui explique que le gars là, c'est qu'il a un cœur blanc, il aime la fille avec un cœur blanc, sans rien passer derrière.
1: Mm-hmm.
2: Maintenant, c'est comme la fille aussi, peut-être aussi, c'est pas trop son genre là. Ou soit, peut-être aussi, elle a eu un genre quelque part là-bas, qui lui fait bien.
1: Mm-hmm. Donc elle commence à frapper celui qu'elle a là maintenant.
2: Voilà. Elle commence à bien l'énerver, le gars veut casser sa tête, tout qui est vraiment.
1: Ah, lui aussi, son affaire est compliquée. Plutôt que de dire directement, gars, je veux plus, elle va le frapper.
2: Mais elle passe directement parce que vraiment, peut-être le gars il approuve, jusqu'à même la fiancée. Il dit maintenant, vas-y, il va arrêter comme ça. Maintenant, qu'est-ce que tu fais? Lui, là, il est déjà amoureux, il ne va pas le laisser comme ça.
1: Clairement, oui.
2: Maintenant, qu'est-ce qu'il peut faire maintenant pour énerver le gars? C'est ce qu'elle a commencé là. Elle a chanté les gens, hein. C'est ce qu'on peut lui dire. Hein.
1: Robert, tu es en train de te moquer de lui ou tu es en train de lui donner une solution?
2: Non, mais c'est ça que je lui dis là. Il n'a pas commencé dès maintenant, non, vraiment faire d'autres rencontres, c'est mieux. On va commencer à faire d'autres fréquentations. Et puis il va voir un peu. Il n'a qu'à chier un dé, quoi.
1: Ok.
2: Sinon, vraiment, s'il reste dans ça là, vraiment, il risque de tout faire.
1: Il n'y a rien de positif qui va en ressortir.
2: Voilà, parce qu'il vraiment, il va vraiment donner son cœur jusqu'au mariage. Puis maintenant, il va donner son mariage. Il est homme battu.
1: Tu vois, c'est bien que tu emploies le terme, on en parle peu, hein. Pourtant il existe effectivement des hommes qui sont battus.
2: Effectivement.
1: Ah, tu en as déjà rencontré ou t'as déjà entendu des histoires pareilles?
2: Il y a déjà des histoires comme ça.
1: Il y avait
2: une gamin qui était dans un coup là, maman. Bon, il sait pas si lui il laissait ou ça, peut-être c'est Goula, maman, elle avait caché cachette là, moi, c'est pas. Donc, moi, la maman, elle dit, c'est trop bizarre, même.
1: Elle le frappe, sa chérie le frappait à tout moment.
2: Oui, à tout moment, tu vois le gars, maman. Comme t'attends les cris, maman, t'attends les cris, on dirait comme sinon.
1: Les cris du gars.
2: Oui, les cris du gars, c'était bizarre,
1: maman. Elle aussi, c'était quelqu'un, man.
2: Ah.
1: C'était trop bizarre pour toi. C'était la première fois que tu vois ça.
2: Au début, ce jour-là, j'ai commencé à croire ça même.
1: Ici.
2: Ouais, que ça existe vraiment.
1: Un foyer, Robert. Bon, moi, je retiens en tout cas que tu demandes au gars de. Enfin, s'il a déjà essayé de lui parler et qu'elle ne change pas, c'est mieux qu'il parte.
2: C'est ça. C'est mieux pour lui.
1: Ok.
2: Parce que demain, il risque de regretter. Parce que quelqu'un, tout le jour, tu tapes. Le jour, lui, c'est net, puis maintenant, il tape là. Peut-être même, tu peux rester dedans.
1: Si.
2: Tu as fait un cadeau. Donc, on n'a pas les sentiers des gens.
1: Ah, pas de problème, Robert. Je pense qu'il a bien compris ta solution. Il doit y réfléchir. On espère que ça va l'aider. Merci d'être passé, frérot. Merci. Belle soirée à toi. Merci beaucoup, frérot. Les amis, le numéro, vous le connaissez déjà, c'est le 27 225 08 200 pour venir ici en direct et réagir sur le courrier qu'on a reçu ce soir. Allô? Arrête ta radio, s'il te plaît, je m'entends en fond. Allô?
3: Oui, allô, bonsoir, monsieur.
1: Oui, bonsoir, comment ça va?
3: Oui, je vais bien, par la grâce de Dieu, c'est Diakité.
1: Diakité, mais Diakité, faut que tu coupes ta radio ou alors que tu t'en éloignes. Parce que là, tout ce qu'on se dit là, on entend encore dans le fond et c'est pas très agréable.
3: La radio
1: est déjà coupée. Ok, c'est super. Tu nous appelles d'où, du coup?
3: Bon, présentement, je vous appelle de Benjavid parce que je suis à Benjavid.
1: D'accord, il n'y a pas de problème. Bah, écoute, voici le courrier qu'on a reçu de notre ami. Il dit que c'est compliqué, sa chérie le frappe à tout moment. Tous les prétextes sont bons pour le taper, il ne sait pas ce qui ne va pas et il veut une solution. Qu'est-ce que tu lui proposes?
3: Si j'ai une solution à lui donner, ce que j'ai appris dans ma petite ville.
1: Allô?
3: S'il peut parler à la fille, moi, si c'est moi. Sincèrement, avec l'expérience que j'ai, il laisse tomber la fille.
1: Ah oui, il sort directement de cette relation.
3: Il sort directement. Parce que, vous savez, quand lorsqu'on veut épouser une femme, là, elle ne nous montre pas son vrai visage. Vous comprenez? Et lorsqu'on finit de l'épouser, ou bien lorsque nous commençons le mariage, qu'on commence à voir son vrai visage. Vous comprenez? Tu ne peux jamais connaître le vrai visage d'une femme tant que tu n'es pas marié.
1: Ok. Donc pour toi, là, ça, c'est son vrai visage.
3: Oui, c'est son vrai visage. Et la femme commence à te montrer le vrai visage lorsqu'elle est en position de force et de sécurité. Et je sais de quoi je parle. Parce que j'ai cette expérience-là.
4: vraiment.
5: La même expérience que celui qui nous écrit, là ?
4: Oui, parce que moi, j'ai vu les expériences, j'ai vu la même expérience. Que moi, j'ai vu, pendant qu'on était ensemble,

0: Ici en direct, le numéro, vous l'avez, je le redonne encore. 27 225 08 200, n'oubliez pas, vous avez la possibilité de laisser des commentaires sur Facebook et Instagram. C'est Trace Côte d'Ivoire pour les deux réseaux.
1: Écoute ça. Hey.

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1: Yep, c'est ta totale libre antenne tous les soirs entre 20h et 22h, ça se passe sur Trace FM. On te fait passer un max de zik, on passe un excellent moment avec toi. Il y a également un sujet tous les soirs, sujet sur lequel tu as l'occasion de réagir bien sûr en appelant au 27 225 08 200. On est mercredi aujourd'hui et qui dit mercredi dit courrier. Allô, allô.
2: Allô.
1: Oui, allô, bonsoir, bienvenue, ça va?
2: Ça va, bonsoir Dani, c'est Moya.
1: Moya, hey. Moya, tu n'arrives toujours pas à écouter la radio?
2: Hey
1: Moya. Hey Moya. Oh, tu zailles. Mais bon, c'est déjà bien que tu sois toujours là quand même, c'est great. Tu as dit quoi? Non, il n'a pas entendu la partie.
2: Ah, attends, tu as entendu
1: même. Non, même là, tu es en train de répéter, il n'entend pas trop. Ça ne rentre pas bien dans mes oreilles. Tu vois, non. Le réseau se coupe quand tu commences à dire ça. Et puis ça revient quand la phrase se termine.
2: D'accord. Donc il y a expliqué si vous portez la réponse quand
1: ça arrive. Il faut coller le temps qui arrive, ils auront enlevé. Moya, aujourd'hui on est mercredi, hein. Qui dit mercredi dit courrier. Est-ce que tu as déjà vu le courrier passer?
2: Bon, on va m'en parler un peu, mais.
1: D'accord. Donc je vais te le lire rapidement pour que tu aies une vue globale. C'est bon?
2: Ok, vas-y.
1: Super, c'est un monsieur qui nous écrit en ces termes. Dernièrement, ma fiancée a changé. Elle me menace et me tape sans raison. Elle m'a même giflé une fois en public parce qu'une fille est venue me parler. Je l'aime beaucoup et je veux aller jusqu'au mariage avec elle, mais cette partie d'elle que je viens de découvrir me fatigue énormément. J'ignore que faire pour régler la situation. Voilà, donc il a besoin de tes conseils, Moya. Tes conseils avisés.
2: Non, c'est qu'il veut dire qu'elle n'était pas comme ça avant.
1: Bah exactement, parce qu'il dit qu'elle a changé.
2: Elle a changé. Mmh. Mais je veux savoir, est-ce qu'elle n'a pas eu travail cette fille-là ou bien n'est pas montée
1: du Le réseau n'est pas bon, on n'a pas bien entendu ce que tu viens de dire.
2: Je dis, je voulais savoir si deux jours-là, elle n'a pas eu un boulot, je ne sais pas si elle travaillait avant ou pas. Ou bien. Parce que nous, les femmes-là, ça dépend. Quand on commence à ne plus dépendre de quelqu'un-là, et puis surtout, on ne sait pas combien les gens, quand tu dépends des aînés, des femmes, quand pour toi, pète là, c'est tu renverses la situation. Par contre, elle demande ou bien si elle a fait un petit boulot quelque part, ou bien soit si elle travaillait déjà avant, est-ce qu'elle n'est pas montée un peu d'écran quelque part là-bas. En tout cas, moi je dis, l'homme ne change pas du jour au lendemain. Soit c'est quelque chose, c'est la nature même de la personne qui finit par faire sur ça. Peut-être que la personne, souvent, si femme aussi là, quand elle n'est pas encore rentrée quelque part, elle n'est pas encore bien engagée là. Elle a une certaine douceur là. Mais quand elle est bien installée aussi là, souvent, sa vraie nature, quand elle a une autre nature, la vraie nature là, fait surface. Donc moi, je n'ai pas dit que, en tout cas, si elle a changé, il y a une raison. Il s'est posé des questions, il essaie de fouiller, mais lui-même se remettre en cause, il n'a pas trouvé des solutions là. Il essaie d'en parler avec elle. Si elle est divine, c'est qu'elle-même, c'est son vrai comportement qui est là. Il essaie de faire un peu des recherches sur ses autres relations, parce qu'il vient voir, on ne peut pas avoir ses connaissances, voir comment elle se comporte. Et si c'est comme ça, à partir de doter les gens, il essaie de se retirer.
1: Ok. Donc pour toi, en fait, tout.
2: Ça sera plus taper, ça sera sauter, chuter. Parce qu'une femme qui lève la main sur toi, peut-être, moi, vous voyez là. Moi, je n'ai pas menti. Moi aussi, j'ai cassé ma main, va tellement vite. Moi, je suis comme ça.
1: Ah bon?
2: C'est pas une bonne chose. Moi, j'essaie de traverser. Moi, je vais pas très vite.
1: Toi, tu frappes pauvre les gens. Hein, Moya?
2: Moi, je suis quelqu'un, je prends trop vite les trucs pour me dire. Je suis très nerveux. Ça, c'est comme ça.
1: Ok.
2: Donc, ça fait que moi, quand j'ai dit ma main, ça, c'est que les gens qui michent. Quand tu commences à prendre mes michets, c'est pas que si on te met, j'ai tapé. Mais pour que tu aies les gens qui te provoquent, quand tu provoques là, là, ma main va, ça c'est comme ça
1: que
2: je suis.
1: Ok.
2: Mais pour ta baïka devant les gens publics là, moi je pense que c'est un autre niveau. Un autre niveau, il n'y a plus de respect parce que si ta mère qui tu es fait du service, tu vas juste pas plus faire comme si parce qu'elle est contente, elle est fâchée, biche. Ça là. Et si ça continue comme ça, là, c'est que elle-même a sa nature.
1: Ok.
2: C'est pas qu'est-ce qu'on peut. Par exemple, on ne peut pas venir lui dire lui aussi de faire la même chose parce que c'est pas bien. de lever la main sur une femme. Donc, je pense que si elle pas, essaie de voir son comportement là, qui se sépare dans la tête du Seigneur, j'ai toujours dit que je suis toujours là.
1: Mais tu viens de lui dire que toi-même, souvent ta main sort un peu. Et puis tu veux qu'il vienne.
2: Bon. Non.
1: Toi-même, tu as déjà gâté avant même que le moment n'arrive.
2: Bien, bien, petit.
1: Ah, il a fait. Il a pas laissé dire. Ça marche.
2: Courage à lui.
1: Merci, Moïa.
2: Il n'est pas obligé de rester dans cette relation. Mm-hmm.
1: Bon, il aime, Mo. Il dit ses solutions, il voulait. Je ne pense pas qu'il veuille la quitter, mais bon.
2: Oui, mais ses solutions, tu veux là. Mais une solution, c'est quoi? Parce que lui, il faut que nous la connaissions. Ce qu'il a dit là, c'est ce qu'il dit d'elle là. Mm-hmm. Nous, on ne peut pas vraiment la juger ou bien la connaître à travers ce qu'il nous a dit.
1: Bien sûr.
2: C'est lui ce qui sait qu'est-ce qu'il vit, qu'est-ce qui a pu changer ses deux. Il est essayé de voir dans son. Comment il dit ça même? Dans son cas de vie, là, qu'est-ce qui a changé un peu cette pensée-là? S'il y a un changement, peut-être qu'on pense que ça, il va trouver la solution. S'il n'y a pas eu de changement, comme il est dit, là, il est essayé de se renseigner si c'est une relation passée. Peut-être aussi, c'est une petite nature cachée d'elle. Fait. Peut-être qu'il a ce souci. Laisse essayer de parler avec elle.
1: D'accord.
2: Peut-être aussi, ça dépend du comportement qu'il avait, elle. Mais femme aussi, là, tu montres tes dents, tu fais ton doudou, là, tu fais ton. Petit là, être pas le dessus, tu es mort. Il y a le moment, il y a rien, un moment où on rit, mais il y a un moment aussi là. Il faut savoir te comporter pour un homme de sorte que la femme va s'élever pour faire ça sur toi. Moi, je pense que c'est lui qui a ouvert peut-être les portes et tout, il se permet de faire comme ça, Hein. Tout part de la base.
1: Ok.
2: Donc, en tout cas, c'est comme ça.
1: Il n'y a pas de problème, Moïa, on a bien compris en tout cas. Merci beaucoup.
2: Ouais,
1: allez, bye bye, porte-toi bien, il y a demain.
2: Merci.
1: 27 225 08 200, vous êtes nombreux à vouloir vous prononcer sur le courrier de ce soir. Allez, on se prend une autre personne rapidement. Allô? Allô?
3: Bonsoir.
1: Oui, salut, comment ça va?
3: Ça va bien, je vous.
1: Oh, je vais super bien, ça c'est Aïcha, t'as vu une tremble un peu?
3: Ouais, il y a longtemps j'ai tremblé.
1: Tu as pris ta retraite, on dirait. Et tu trembles plus deux jours là, Aïcha.
3: T'as vu, non.
1: Tu as disparu de la circulation ou bien tu es allé trembler dans un autre pays?
3: Mes épaules sont fatiguées.
1: Et c'est comment, Aïcha, ça va bien?
3: Ça va bien, ça fait deux jours.
1: C'est vrai que ça fait deux jours, hein.
3: Ouais.
1: C'est quoi, ou bien tu...
3: J'étais malade.
1: Ah, tu étais malade? Oh là là.
3: Oui.
1: Mais tu sais, j'ai une théorie. Je pense que c'est le célibat qui commence à te fatiguer, Aïcha.
3: Ah.
1: Voilà. Pourquoi tu changes de statut maintenant?
3: Je commence à faire des annonces maintenant. Parce que là.
1: On en a marre. Franchement, c'est compliqué.
3: Non, j'en ai marre.
1: Ça va aller. Beaucoup de courage. On va organiser un casting et puis on va prendre les participants et ils vont passer à tour de rôle pour voir s'il y en a un qui fait ton affaire. C'est bon, non?
3: Il n'y a pas de problème.
1: Voilà, donc on va fonctionner comme ça, Aïcha.
3: Mais mon 1m80.
1: Ah, mais tu es 1m80, Jacqueline. Ta taille, là, c'est quoi?
3: 1m59.
1: Ah, tu as 59, c'est 80, tu cherches. Tu vois, tu vois ton comportement?
3: En fait, quand je soulève ma tête comme ça, je regarde les yeux, tu vois, non.
1: Maintenant, si vous toutes vous prenez ceux qui sont grands, là, qui va prendre les petits?
3: Les grandes vont prendre les petits.
1: C'est quoi cette combinaison, là?
3: Voilà.
1: C'est pas la peine. Y'a foyo, Aïcha. Je pense que tu as très bien entendu le courrier de notre ami de ce soir.
3: Franchement, avec l'intervention de la dame, j'ai essayé de comprendre un peu parce que j'étais pas à l'écoute. J'ai pas écouteur, c'est pas ma faute.
1: Ah, mais sur écouteur, j'ai venu mettre Aïcha.
3: Bluetooth, écoute, Bluetooth, j'ai là, ça t'entend pas à radio, je sais pas pourquoi.
1: Ah, c'est Shintok, faut jeter. L'homme de ta vie qui arrive bientôt là va t'offrir d'autres écouteurs.
3: Amin.
1: Ou bien.
3: Ouais.
1: Donc, je vais te relire le courrier, comme ça tu l'auras bien compris et tu pourras te prononcer.
3: D'accord.
1: Donc le gars dit « Dernièrement, ma fiancée a changé. Elle me menace et me tape sans raison. Elle m'a même déjà giflé une fois en public parce qu'une fille est venue me parler. Je l'aime beaucoup et je veux aller jusqu'au mariage, mais cette partie d'elle que je viens de découvrir me fatigue énormément. J'ignore que faire pour régler la situation. » Voilà.
3: Ah, ils ont entendu vu combien de temps?
1: 11 ans, la mouille va demander. Mais je pense, suffisamment longtemps. Parce qu'il dit qu'il dit que c'est sa fiancée, là. Là, ils sont sur le point de passer un cap.
3: Ah oui, mais on se fiance souvent au bout de deux semaines. Donc. Si c'est un mois, deux mois, là, elle n'a pas changé son comportement.
1: Okay.
3: Si c'est un an, deux ans, là, on peut dire qu'elle a changé. Mais c'est quoi la raison de ce changement?
1: Question.
3: faut te poser des questions, mais est-ce que si ton WhatsApp là, il y avait les bébés, les chéris qui passent partout, elle a vu ça, elle ne peut pas t'affronter. Donc là, quand tu regardes, quand ça lui revient à l'esprit, elle envoie bouler.
1: Aïcha, Aïcha, tu vois ton comportement. C'est bon. Pas un bête. Mais est-ce que techniquement, une fille qui n'est pas violente, elle peut en arriver à te taper parce qu'elle a découvert quelque chose? Bah, je me dis, oui. Moi, je me dis, pour en arriver à être aussi violent, il faut en avoir l'habitude déjà de base. Hein.
3: Pas forcément, parce que la douleur, la colère fait que, vu qu'on n'arrive pas à s'exprimer, le corps réagit.
1: Mmh.
3: Ah.
1: Ils ont les points
3: d'hygiène. Donc, quand le corps réagit, mmh. Voilà, quand ça devient somatique, finalement, on ne peut rien faire. Donc, malheur pour lui. Oh. Ah. Maintenant, mm-hmm. Comme ma solution, il faut faire ça à ta chérie.
1: Mm-hmm.
3: Tu lui dis, j'ai constaté que depuis un moment, tu as changé. Tu es devenue violente physiquement et verbalement.
1: Mm-hmm.
3: Moi, ça ne m'arrange pas. Si tu as quelque chose dans ta vie personnelle qui t'est arrivé,
1: qui t'emmène à te conduire comme ça,
3: ensemble, mm-hmm. Voilà, on trouve une solution. Si j'ai un traumatisme, qu'est-ce qui s'est passé? Parce que je ne sais pas. Ça fait qu'il y a un traumatisme, hein? Peut-être les fiançailles ont débout ça. Peut-être qu'elle a eu un long gourmet avant là.
1: Mm-hmm.
3: Aujourd'hui, elle est fiancée là, tout lui régime, elle ne sait pas comment se gérer.
1: Mm-hmm. Ça se tient, oui.
3: Voilà. Donc, le mieux, c'est la discussion d'abord. Essayer de comprendre. Si elle dit qu'il n'y a rien, mais elle est toujours violente, mon frère, il faut te chercher. Parce que tu ne peux pas être dans une relation et puis avoir peur.
1: Ouais.
3: À chaque fois d'être humilié parce qu'elle ne fait pas ça quand vous êtes deux, elle fait ça dehors. Ça dit qu'elle l'a giflé dehors en public.
1: C'est ça.
3: Voilà. Même quand on est deux, il y a des agissements qui sont humiliants.
1: Mm-hmm.
3: Maintenant, quand c'est fait en public, là encore, c'est deux fois plus humiliant.
1: C'est ça, ouais.
3: Donc, tu veux pas être en couple et puis tout le temps craindre. C'est comme une femme battue. La violence, c'est la violence.
1: C'est ça.
3: C'est pas parce que c'est l'homme qui reçoit que c'est moins grave.
1: Mmh.
3: La violence, c'est la violence. Il n'y a pas que la violence physique. Il y a la violence verbale, la violence psychologique.
1: C'est ça.
3: Donc, mon frère, ça ne t'arrange pas. D'abord, tu essaies de discuter, de comprendre. Parce que si elle n'était pas comme ça avant, et que subitement, elle a commencé à changer, que son agissement devient négatif pour ta vie, tu peux partir, personne ne va t'en vouloir. Tu peux partir, c'est ta vie. Il ne faut pas un bon matin, on va aller taper à ta porte et décider parce que la nuit, peut-être, je ne sais pas, elle a eu un coup de folie, elle t'a fait quelque chose.
1: Mm-hmm. Ouais.
3: La violence, c'est la violence. Ce n'est pas parce que tu as peur d'elle qu'elle peut te botter, mais c'est parce que tu veux sauver ta vie.
1: Mm-hmm.
3: Tu ne veux pas rester dans la crise. C'est la solution.
1: Bien sûr.
3: Si parler, si parler là, ça n'arrange pas, il faut partir. Il
1: faut gagner en temps, il faut fuir.
3: Il faut mieux sauter. Il n'y a pas honte dedans.
1: Ah,
3: si on te demande, elle me frappait. Il n'y a pas honte dedans.
1: Là, tu connais combien d'hommes qui seront en mesure de dire ça là?
3: Mais c'est ça, il faut dire. Il n'y a pas la honte dedans.
1: Ah.
3: Ce n'est pas une question d'honte. On est d'accord que physiquement, là, 90% des hommes peuvent prendre le dessus sur la femme.
1: Mm-hmm.
3: Mais il y a des femmes qui, quand même, elles sont foutes, elles sont violentes.
1: Ouais, il y a femmes et bien femmes.
3: C'est pas tout le temps l'homme aussi, c'est pas tous les hommes aussi qui sont violents, donc ils vont pas réagir.
1: C'est ça.
3: Ils vont subir, ils vont accepter. Ah, je veux pas lui porter main. Je veux pas faire comme si, je veux pas faire comme elle. Je l'aime, mais on va essayer de voir.
1: Mm-hmm.
3: Tout ça, c'est la violence. Il n'y a pas honte dedans, ça t'arrange pas, faut partir. Sauf si tu es mazo.
1: Voilà. Je pense pas qu'il soit mazo, sinon il nous aurait pas écrit. Je pense qu'elle allait vivre son truc tranquillement.
3: Tu l'as fait à soi, tu lui poses la question, il y a quoi, qu'est-ce qui se passe, tu as pris quoi sur moi, qu'est-ce qui ne va pas. Si tu ne vas pas changer, si tu n'arrêtes pas, ça va, mais il n'y a pas, comme on dit même, il n'y a pas, je ne sais pas comment on dit, c'est tu arrêtes ou on arrête.
1: Mm-hmm. Dans tous les cas, quelque chose doit s'arrêter.
3: Quelque chose doit s'arrêter.
1: Mm-hmm.
3: Ah, elle va arrêter dans ça, un jour, tu vois, ta maman va te gifler.
1: Et enfin, Yo Aïcha, merci beaucoup de ton intervention, porte-toi bien, d'accord?
3: Merci beaucoup.
1: Allez, bisous, bisous. Je vais bientôt organiser le casting pour te trouver un mari, t'inquiète pas.
3: Hey,
1: on va faire ça.
3: Quel argent,
1: toi, tu as combien?
3: Mais 4 mois, j'ai rien. Il n'y a pas l'argent, c'est pour
1: que toi, tu n'es pas grande, tu n'as pas l'argent, tu es quelqu'un qui est grand et qui a l'argent.
3: Oui.
1: Et enfin,
3: je suis drôle. Je suis compréhensive, je suis attentive, je suis gentille. Toi, non. Je sais cuisiner.
1: Ok. Et merci pour le CV, Aïcha. On va chercher, on va trouver. On va trouver un prétendant, t'inquiète pas. Allez, bisous, porte-toi bien.
3: Bye,
1: merci beaucoup. 27-225-08-200, we're gonna talk with someone else. Allô?
4: Hey, allô?
1: Oui, allô? Salut, comment ça va?
4: Je vais bien, merci, et toi?
1: Ça va très très bien, rappelle-moi ton nom, s'il te plaît.
4: Oh, t'as pas capté la voix.
1: Non, j'ai pas capté la voix. Allô?
4: Ah non, dépend.
1: J'ai pas entendu?
4: Anonyme 2.0. Anonyme,
1: ah oui, Mon l'anonyme de ma vie. C'est comment, frérot, ça va?
4: Ouais, ça va et toi?
1: Oui, ça va super bien, frère. Merci pour le truc.
4: Ah ouais, c'est vrai, depuis...
1: Exactement.
4: J'étais super.
1: C'est ça, en fait, je viens à peine... Enfin, j'ai récupéré le mien aujourd'hui même quand je suis arrivé.
4: Ah bon?
1: Oui, wow. Donc vraiment merci. Et pour ceux qui se demanderaient, c'est quoi? Anonyme 2.0 nous a ramené des cadeaux à Mounia et moi. Voilà, ok. Ouais. Merci beaucoup, frérot. Il est magnifique, le truc.
4: Je crois qu'avec Mounia, la taille, c'était un peu pas trop correct parce qu'elle disait que ça pourrait être petit.
1: Ah ouais, pour elle, là?
4: Ouais.
1: Bon, après, quand elle a essayé, elle m'a pas fait de retour. Hein.
4: Ouais, bon, pourtant, j'espère.
1: Bon, j'ai pas encore essayé, comme je t'ai dit, j'ai récupéré aujourd'hui. Bon, ce que je vais faire, c'est que pendant qu'on parle, je vais l'essayer en même temps.
4: Ok, à part ton problème. Voilà. Ouais,
1: il a carrément trouvé une photo, le gars, ici.
4: Ouais, il est chiant,
1: bien sûr. Ah, mais Anonyme, merci beaucoup, frérot, ça fait super plaisir. Non, merci. Merci. Mais du coup, ça veut dire que là, t'es à Abidjan en ce moment?
4: Ouais, je suis à Abidjan.
1: Depuis combien de temps?
4: Si je suis là, ça fait maintenant,
1: bientôt
4: un mois.
1: À bientôt un mois?
4: Ouais.
1: Bah ok, il y a failli. Il n'y a pas de souci. J'espère que tout se passe comme tu veux, en tout cas.
4: Ouais, ça va. Moi, Abidjan, c'est mon
1: rangé. Oh, c'est le game, frérot. Ah, il est parfait pour moi. Hein. C'est ma taille, c'est top, c'est ok. Merci beaucoup.
4: Ah, super. En tout cas, si ça te plaît, c'est déjà bien.
1: Ouais, bah écoute, ça fait super plaisir.
4: Ça me fait plaisir de partager avec
1: vous. Merci énormément. Ça fait vraiment, vraiment plaisir.
4: Ça va me donner de force.
1: Bah, bien sûr. Bah écoute, Anonyme, on a un gars qui a des problèmes qui nous a écrit aujourd'hui.
4: Ouais. J'ai écouté un peu. Bon, franchement, moi, je crois que le gars, la fille, il est chanceux.
1: Chanceux, comment ça?
4: Oui, il est chanceux parce que elle a entendu monter ce comportement avant qu'il soit mariée.
1: Ah ouais, là je comprends. Là, je comprends bien.
4: Ça, c'est une chance. Que maintenant, il a l'occasion de voir ça avant qu'il soit marié. Déjà, c'est un red flag. C'est le moment pour lui de stopper beaucoup de choses, de freiner, et puis de genre un reboot. De se rassurer vraiment que
1: c'est vraiment la bonne, ouais.
4: C'est lui pour voir, là. Parce que là, même si c'est pas son comportement, là, on va dans le cas où c'est pas son comportement. Elle est en train de montrer qu'est-ce qui peut être son comportement.
1: Ouais, bien sûr.
4: Parce que je me dis, c'est pas son comportement, elle fait face à un peu traverser une crise. Du coup, tu es en train de me montrer qu'est-ce qui peut être ton comportement lorsque tu traverses une crise.
1: C'est là, ça, ouais.
4: Voilà, donc quelque chose, c'est que tu traverses. Je crois que ça n'a pas d'excuse. La violence n'a vraiment pas d'excuse. Ça n'a pas d'excuse. Comme l'auditrice précédente a dit, ça peut être peut-être un truc qu'elle est en train de traverser. Voilà pourquoi il doit faire une pause. Pour s'assurer que c'est vraiment quelque chose qu'elle traverse. Et qu'est-ce qui peut vraiment la pousser à lui demander comme ça, à se faire passer ici. Faut qu'il comprenne ça. Si c'est vraiment dans cette gêne ou que c'est quelque chose qu'elle est en train de traverser. Mais comme je le disais, c'est vraiment un coup de chance pour lui. Quelqu'un fasse ça maintenant.
1: C'est ça.
4: Où il a le temps de réfléchir à deux fois avant de décider. Et moi, à sa place, franchement, soit je vais stopper et puis donner le temps, voir vraiment quelle personne elle est, ou bien je vais arrêter carrément. Parce que c'est vraiment dangereux, en fait. Une femme, un homme qui est. Toute violence est dangereuse.
1: Bien sûr.
4: Une femme même qui est violente, là, c'est deux fois plus dangereux. Parce que les femmes sont beaucoup plus émotives que les garçons. Voilà, maintenant, c'est dit, si elle est violente là, elle va facilement te violenter. C'est pas joli à voir. Il met une pause, il l'observe longuement. S'il voit que ça dégénère, il faut qu'il arrête. Parce que j'aurais dit pareil, c'était une femme qui avait son homme qui devenait violent.
1: Ouais.
4: Donc, c'est pas parce que forcément que c'est une femme, mais lorsque tu es avec quelqu'un de violent, que ce soit un homme ou une femme, franchement, c'est un big red flag. Mmh. Faut même pas tenter. Dès que tu vois que c'est comme ça, il faut se tromper. Parce que je suppose qu'on se marie pour la vie.
1: C'est ça.
4: Quand tu te maries, tu vas pour faire toute ta vie avec cette personne-là. Je te pose la question. Est-ce que tu te vois en train de faire toute ta vie avec quelqu'un qui est violent?
1: Mmh.
4: C'est là, en fait. C'est là. Et dès que tu vois que cette personne est violente, tu te maries avec elle, la personne va te violenter toute ta vie.
1: Exactement.
4: Sauf si tu es maso.
1: Et que toi-même, tu aimes ça, ouais.
4: Voilà, parce que ça aussi, il faut qu'on respecte les gens qui sont maso, qui aiment la violence. Et aussi, c'est là comme ça aussi. Il faut qu'on respecte leur comme ça. Si tu n'es pas comme ça, que tu n'aimes pas la violence, il faut couper.
1: Mm-hmm.
4: Tu mets une pause, tu observes longuement. Si ça s'arrête, tu essaies de comprendre pourquoi même ça déclenche.
1: C'est ça.
4: Parce que ça peut se redéclencher encore.
1: Mm-hmm.
4: Voilà, si ça ne s'arrête pas, il faut vraiment couper. C'est pas pour toi.
1: Donc, okay.
4: C'est mon avis.
1: Il n'y a pas de problème anonyme, ça marche. Merci beaucoup, frérot. Merci pour le cadeau et pour ton intervention.
4: Il n'y a pas de quoi. Merci.
1: Et puis à très très vite.
4: Ça marche, merci encore.
1: Allez, bye bye. 27 225 08 200, les amis, c'est le numéro à composer pour passer ici en direct. Là, c'est l'heure de marquer la pause. Il y aura Nino, il y aura également Ovieux Kahn avec sa nouvelle sortie. Et surtout, celui qui sera en concert là dans quelques jours, c'est bien sûr NASA. Il sera en concert au Parc des Expositions ce samedi. C'est dans quoi? 3 jours, on est mercredi aujourd'hui. Prenez déjà vos tickets si c'est pas déjà fait. À tout de suite, les amis.
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0: 13 juin au niveau du parc des expositions d'Abidjan. Les tickets sont déjà disponibles, les amis. Il faut aller les choper rapidement. Ils sont à 25, 50 et 100 000 francs seulement. C'est naze. Il sera à Babi seulement. Il est déjà présent d'ailleurs, je pense.
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0: Bah ouais, il est déjà présent à Abidjan, en Aza. Il est en train de faire le tour des médias. Il était chez Willy Dombo aujourd'hui. Je pense qu'il a même joué à FIFA avec Elone. Bon, Elone l'a gagné en direct à la télévision, hein, donc voilà. Dans tous les cas, chopez déjà vos passes pour prendre part à ce gros concert qui arrive. Je pense que son dernier passage à Babi, ça remonte à au moins 5 ans. Hein. Donc voilà, prenez vos maths, vos tickets pour prendre part à la fête avec le roi de la joie. Allez, on revient donc au courrier de ce soir, les amis. C'est un monsieur qui nous écrit. Il dit que sa chérie le violente depuis un petit moment. Il ne sait pas comment faire pour régler la situation. Il a besoin de vos conseils. Conseils qu'on reçoit d'ailleurs ici en direct au 27 225 08 et 200. Allô ? Arrête ta radio, s'il te plaît. Allô ?
2: Ouais. Bah, allô ?
0: Ouais, allô ? Bonsoir, bienvenue, ça va ?
2: Ouais, ça va très bien.
0: Super, je suis en train de parler à qui ?
2: À Rominis.
0: Rominis, mon frère Rominis, c'est comment, bro ?
2: Ouais, ça va, non, tranquille.
0: Super, mon gars, ça fait toujours plaisir de t'entendre. Hein. Ça va, la journée s'est bien passée ?
2: Ouais, par la grâce de Dieu, ça s'est bien passé.
0: Great, that's just perfect. Tu as entendu l'histoire de notre ami de ce soir-là ?
2: Ouais, j'ai entendu l'histoire de notre ami.
0: Ah.
2: J'ai entendu son histoire. Mais attends, avant de commencer, il faut dire que Tu as un retard de 30 minutes, donc ça, tu dois finir à 22h31.
0: Ah, Rominis, tu pèses à gauche, ça marche. toi, tu n'es pas bien. Toi, tu n'aimes pas me voir épanoui. C'est ça ton vrai problème. Il y a faille. J'en tiendrai compte dans nos relations futures. Toi, Rominis, il y a faille.
2: C'est la remarque que j'ai faite. Je suis là jusqu'à. Il dit, mais il est 31.
0: Tu vois ça? Toi, quand on a congé, tu te fâches. Quand il y a un problème, c'est toi qui vient réclamer qu'on continue 30 minutes de plus.
2: Voilà,
0: tu as raison.
2: En tout cas.
0: Bon, heureusement, mes patrons même étaient là, ils ont vu, c'était pas de ma faute. Donc, ils vont pas t'écouter. Ah. Voilà. Donc, bon, ils sont là depuis 18h. Mais le matos, c'est un problème. Oui, heureusement, on a pu résoudre rapidement ça et démarrer Dieu l'émission. Voilà.
2: Vraiment, Dieu merci.
0: Sinon, Romy.
2: Ouais.
0: Qu'est-ce que tu conseilles au Mogol là ?
2: Bon, moi, je sais pas. Lui-même, là, Dieu entend le donner conseil, vu qu'on lui conseille encore.
0: Pour toi, ça sont des signes.
2: Dans un couple, là, quand quelqu'un lève la main une fois, forcément, il aura deux fois.
0: Mm-hmm.
2: Ça, c'est inévitable. Voilà. Si c'est l'homme qui a frappé sa femme une première fois, mm-hmm. il aura une deuxième fois, il aura forcément une troisième fois.
0: Mm-hmm.
2: Quel que soit le temps que ça va prendre.
0: Non, pour donc, toi, dès que ça arrive une fois, ça va forcément arriver une deuxième fois et une troisième fois.
2: Oui, c'est mm-hmm. pareil, c'est la même chose qu'au mort. Quelqu'un qui trompe sa femme, s'il a trompé une fois, il va continuer de la tromper, c'est pareil. Hein.
0: Mm-hmm.
2: C'est la même chose comme une femme qui t'a trompé une fois, elle va toujours te tromper.
0: Okay.
2: Et ça c'est inévitable. C'est mieux. Pour moi, bon, si c'est quelqu'un qui n'est pas brutal, qui n'aime pas ce genre de choses, c'est mieux de mettre fin à cette relation.
0: Mm-hmm.
2: Maintenant, s'il dit qu'il l'aime trop et qu'il peut supporter les coups, tous les pères de Jules, il n'y a pas de souci, hein, on l'encourage.
0: S'il est à l'aise avec, qu'il continue.
2: Voilà. S'il est à l'aise, faut pas demain, il va dire que c'est nous, on a gâté son foyer.
0: Mm-hmm.
2: Il aimait bien sa femme malgré le gifle. Il y a des gens comme ça, hein.
0: Ta manière de le dire. Toi, au ministre, tu n'es pas quelqu'un de bien, ça va aussi.
2: Il y a des hommes comme ça, hein. Il aime sa femme malgré le frappe, malgré le gifle, il aime sa chose comme ça.
0: Mm-hmm, mm-hmm.
2: Voilà, quand vous parlez, il va vous dire que c'est comme ça, il aime sa chose. Donc, s'il pense qu'il aime sa chose comme ça, il veut continuer.
0: Mm-hmm.
2: Nous, on l'encourage.
0: Okay.
2: Notre souhait qu'il se marie. Voilà, et qui vive éternellement.
0: Faut pas y va la laisser. Elle va aller frapper quelqu'un d'autre.
2: Faut pas y va la laisser. Puis elle va prendre et récupérer enfin de quelqu'un d'autre là-bas.
0: Là, c'est
2: mon
0: mauvais
2: conseil que je peux lui donner qu'elle a.
0: Il y a faux et revenu. Ça marche. Je pense qu'il a très très bien compris le message.
2: Ah, en tout cas.
0: Merci beaucoup. Hein.
2: Dit,
0: oui, vas-y.
2: Deux jours, depuis un certain temps, la playlist là, c'est Yabongo. Il y a quoi?
0: Comment ça, oui. Yabongo?
2: Yabongo, la playlist de Yabongo qui passe, la playlist depuis, je sais pas.
0: Tu as entendu Yabongo jouer aujourd'hui là?
2: Sur la playlist là.
0: Mm-hmm. Tu as entendu Yabongo jouer aujourd'hui?
2: Donc, Dieu n'y a pas fait attention, mais est-ce hier ou bien quel jour-là, c'était lui, c'était encore lui.
0: Mais attends. Jean, il y a beaucoup de ces chansons qui passent ou bien une de ces chansons qui passe plusieurs fois?
2: Non, c'est sa playlist, il donne les sons qu'il aime, les trucs
0: oui,
2: comme ça, les
0: artistes. Ah d'accord, dans Playlist By là en fait, c'est ça?
2: Ouais, Playlist By, oui.
0: Mais il y a quoi? Pourquoi ça te fait mal que Yamogo parle? T'as ton problème, c'est quoi avec lui?
2: Il y a plein d'artistes ici, appelez-moi, moi je suis un artiste, je peux jouer ma playlist.
0: Rominis, hein. Tu chantes quoi? Qu'est-ce que toi tu chantes? C'est pas possible.
2: Moi, ça, Mathis.
0: Oh. Allez, je t'explique. Tu vois, le truc, c'est que c'est un artiste par semaine. Tu vois?
2: Ouais.
0: Donc, quand un artiste est programmé, c'est sur toute la semaine. En fait, on l'annonce toute la semaine et c'est samedi et dimanche que ça passe. Et
2: ouais,
0: quand une nouvelle semaine arrive.
2: Dimanche, que c'est lui qui joue.
0: Ah, bah écoute, d'accord. Dans ce cas, je vais remonter l'information à la programmation et puis ils vont voir quoi faire. C'est bon?
2: Il y a mon artiste qui est là, Tina Glam, elle peut faire ce jeu, ça plaît.
0: Toi, tu insistes avec un moment là, Rominis.
2: Oui, mais c'est mon artiste.
0: Il faut chanter une de ses chansons, Yoba.
2: Petit, mauvais, petit.
0: Toi, tu veux créer des problèmes avec la maman là. Toi, Rominis, tu n'es pas un bon gars du tout. C'est pas possible.
2: Ok, bonne soirée là.
0: Merci beaucoup, frérot. Belle soirée à toi aussi. Oh, il mange à être ce gars, c'est pas possible. 27-225-08-200, vous venez donner des conseils à notre ami. Il se fait tabasser par sa chérie et il sait pas comment faire pour régler le problème. Donc il demande votre avis parce qu'elle était pas comme ça avant. Sauf que dernièrement, ils se sont fiancés et elle le frappe et le tape. Elle a même déjà giflé en public d'après ce qu'il nous envoie comme écrit. Donc il a besoin de vos conseils pour savoir comment régler la situation. Allô?
3: Oui, allô?
0: Oui, allô, bonsoir.
3: Bonsoir Dani, ça va bien?
0: Ça va super Femi, et toi?
3: Ça va, c'est pas Femi, hein, c'est Armand de l'autre.
0: Ah, oh là là, mon Dieu, mais écoute, toi, ça doit faire au moins un mois que t'as disparu, Armand.
3: Ouais.
0: Depuis qu'on t'a attrapé avec ta go qui n'existe pas là, tu as fui.
3: Oh, je peux t'assurer, je peux t'assurer qu'elle a même appelé ce soir.
0: Ah bon? Non, faut pas faire ça. Il y a deux, alors j'ai retenu, il y a deux dames qui ont appelé aujourd'hui. Et les deux là disaient qu'elles étaient célibataires. Il y avait Aïcha et j'oublie son nom, c'est pas possible. Aïcha appelé en deuxième position. Mais les deux là, quand on leur a parlé de toi, ils disent non, c'est faux. Donc Armand, tu veux mettre enfin les gens dans le couple sans leur consentement? Hein? Ah, c'est pas possible. D'alors, monsieur le célibataire, comment allez-vous?
3: Ça va très très bien, cher collègue.
0: Ça va, vous résistez au célibat?
3: Ben écoutez, je pense que c'est pas plus mal, donc on n'a pas à se plaindre.
0: Tu vas te plaindre chez qui, de toute façon? Est-ce que tu as le choix?
3: Dis que tu ne veux pas croire, donc je joue ton jeu.
0: Il faut laisser avant. En doute, on sait que ça va être 10 ans que j'ai célibaté. C'est bon, on est habitué. Il faut juste accepter ton statut et continuer. Bon, voici un autre qui a voulu sortir du célibat et c'est en train de lui créer des problèmes.
3: Ouais, je salue Mounia au passage.
0: Oui, il n'y a pas de problème. Je pense qu'elle a entendu de là où elle est.
3: Voilà. Alors, je pense ici que une fois n'est pas coutume, hein, le courrier aujourd'hui met en exergue un homme qui est victime de violence.
0: C'est ça.
3: Et ça, on n'en parle pas beaucoup, mais je crois que ça existe. Et il y en a vraiment beaucoup qui vivent ce cas-là. Alors, je veux dire ici que j'ai écouté beaucoup de mes prédécesseurs qui ont parlé, qui ont trouvé que le monsieur, il y avait peut-être quelque chose, soit de son côté ou de l'autre côté, qui justifie la violence et tout ça.
0: Uh-huh.
3: La violence, je pense que, quelle que soit la raison, qu'elle soit violence verbale ou physique, elle doit être condamnée.
0: Clairement, oui. Bon, je pense qu'on est tous d'accord là-dessus.
3: Voilà, et je pense que dans la vie, chaque être humain doit pouvoir établir une ligne rouge à ne pas franchir.
0: Mmh.
3: Voilà, parce que lui, il dit comme ça qu'elle a changé, elle est violente, elle me menace, elle m'a giflé en public et tout, et il dit, je l'aime.
0: C'est ça.
3: Il dit que ici, c'est le narratif que les personnes victimes de violences font toujours pour justifier le fait que il reste toujours, elle reste ces personnes, pardon, dans ce genre de relation, prétextant l'amour, vous voyez. Alors que normalement, l'amour, il est de telle sorte qu'il ne fait pas de mal. Si on doit souffrir, on doit recevoir des coups de l'être aimé, là, il y a un problème. Maintenant, si elle a changé, comme il dit, ça veut dire que sa réaction est la résultance d'un manque de confiance qu'elle a vis-à-vis d'elle-même. Vous voyez, elle se sent probablement en insécurité. Je ne sais pas si elle a déjà eu à le surprendre en flagrant délit d'infidélité et autres, mais le fait est que ici, sa réaction montre une insécurité. Puisqu'il dit, elle m'a vu parler avec une fille et elle m'a giflé.
0: C'est ça.
3: Ici, elle ne se fait pas confiance. Elle se dit quelque part que s'il cause avec la fille va me ravir, mon homme. Donc, ça veut dire qu'elle-même, elle n'est pas sûre de ses arguments pour pouvoir garder ce dernier-là en tant que fiancé et potentiellement en tant que futur époux.
0: Donc, c'est ça.
3: Il va falloir qu'il parle avec elle, qu'il lui fasse comprendre que c'est toi que j'ai choisi, c'est pourquoi nous sommes toujours ensemble. Donc, tu n'as pas besoin de procéder par les menaces ou des coups pour pouvoir me garder. Au contraire, si tu procèdes par des menaces ou en me donnant des coups, ça va produire un effet contraire.
0: C'est ça.
3: Si jamais tu veux qu'on continue, il va falloir que tu sois responsable parce que tu es une grande. Et s'il dit qu'ils sont fiancés, ça veut dire que c'est quelque chose qui est formel.
0: Bien
3: sûr. Famille, en témoin et tout ça. Donc, si jamais il fait tout ça et que ça continue, il l'en refait à sa famille, à elle.
0: Ok.
3: Et qu'on lui parle. Si ça continue toujours, ben, si jamais le mariage il est imminent, il peut peut-être repousser la date du mariage. Pour qu'elle sache que si elle continue comme ça, la rupture pourrait en suivre.
0: Clairement, oui.
3: Si jamais, malgré tout ça, elle continue, je pense qu'il y a un adage qui dit qu'il vaut mieux être seul que d'être mal accompagné.
0: Exactement, oui.
3: Maintenant, si elle a besoin d'une aide extérieure pour pouvoir contenir sa colère, on pourrait aussi creuser dans ce sens-là. Maintenant, comme je le dis, je vais me répéter, la violence ne peut être justifiée, la violence ne peut être acceptée. Il faut avoir une ligne rouge. On ne doit pas franchir. Parce que si vous laissez quelqu'un vous taper aujourd'hui en disant qu'elle va changer, dans le mariage, ça sera pire.
0: Clairement.
3: Là, vous mettez vos yeux pour pleurer. Bonne émission à toutes.
0: Merci beaucoup, Armand. Belle soirée à toi et je te souhaite vivement de sortir du célibat.
3: Oh, Dani, ça va.
0: Fallait absolument que je la place quelque part pour te raccompagner. Tu me connais, de toute façon. 27 225 08 200. On se prend quelqu'un d'autre rapidement. Allô?
4: Ouais, bonsoir, Denis.
0: C'est comment la fille de la mer? Oh, Didi.
4: Ça va, et chez toi?
0: Oh, bah écoute, je vais bien. Comme tous les soirs, je suis en pleine forme. Tu as dit quoi?
4: Pardon?
0: Qu'est-ce que t'as dit? J'ai pas entendu.
4: Rien passe pas. Hier, ma tata était là. Aujourd'hui, c'est toi qui es là.
0: Oui, c'est quoi, c'est.
4: Bien.
0: Exactement, on permute et on est obligé, c'est le programme qui nous contraint à le faire. Sinon, Didi, tu vas bien?
4: Oui, Dieu fait grâce, ça va.
0: Parfait, ta journée s'est bien passée, non?
4: Ça s'est bien passé. Les Ivoiriens, là, ils ont gagné la deuxième match, donc ça va.
0: Ah ouais, si, mais ça, c'était un entraînement. Hein.
4: Voilà, mais c'est pour ça que la dernière fois, elle n'a pas mis tous mes organes. Il y a un ami qui a payé qui dit ah. Mais Momo qui a dépassé, il a dit, allez là, c'est que je connais dans le foot, c'est que tranquille, ne mets pas la pression sur les gars là, et puis voilà, c'est n'importe quoi.
0: C'est ça.
4: Allons tout doucement.
0: Voilà. C'est exactement ça, tu as tout dit, il ne faut pas leur mettre trop de pression, sinon ça va être compliqué.
4: Laissez-les, allez là, voilà, il m'a dit que je trompe sur lui, il s'est perdu dans nos mains. Envoie ses esprits à lui.
0: Ça va aller. Oui, c'est un courrier, c'est un monsieur qui nous écrit. Il dit sa chérie le frappe au. Donc il sait pas pourquoi elle a changé, elle est devenue comme ça. Il a besoin de conseils pour régler ça.
4: Oui, c'est un enfant.
0: Aïe, Didi, c'est un enfant comment?
4: C'est pas qu'il a chanté.
0: Mais il dit qu'il l'aime. Il l'aime, mais enfin, il n'était pas comme ça avant.
4: Si tu l'aimes, oh. Maintenant, si tu l'aimes, voilà, c'est bien vrai qu'il faut écrire. Mais si tu l'aimes, tu as écrit, on n'a qu'à dire quoi.
0: Non, il a besoin de conseils pour régler ça. Hein? Il veut conseils pour régler ça, il ne sait pas comment faire.
4: Hey! Bon, monsieur, ce que je peux te dire, tu l'aimes. Il est tes frères. Bon, pourquoi tes frères? Tu l'aimes parce que tu lui donnes l'argent, des jours tu ne donnes pas l'argent, c'est ça, tes frères, on ne sait pas.
0: Bon, il dit un jour, il l'a giflé en public parce qu'une autre fille est venue parler avec lui.
4: Sinon, si quelqu'un que toi tu aimes, tu te cuis d'elle, pourquoi elle va te frapper? C'est compliqué, femme qui fait un garçon.
0: Oui, yo.
4: Ah, il y a un problème, moi. Cependant, monsieur, si tu sais que tu ne peux pas supporter jusqu'à la fin de tes jours, vaut mieux de la laisser partir et puis Dieu va envoyer ta femme.
0: Mm-hmm.
4: Voilà. Ça, il y a la mort dedans.
0: Si, si, hein? Effectivement.
4: Quelqu'un qui te croit, tu es là, tu ne peux pas dire. À chaque fois, tes amis te voient, tu es dans ta peau, coin, on dirait que quelqu'un que ta maman a pris vente. Voilà, donc pour moi, oui, quand tu prends votre bébé qui est là, avant-dernier, forcé, il va tomber malade, tu le vois, toi-même, ça fait, voilà. Donc pour moi, monsieur, essaye d'analyser à quel moment on est arrivé, parce que tu ne sais pas, tous nos débuts, on s'aime, et puis un coup, elle te frappe. Sinon, si elle t'a frappé depuis, en tout cas, il faut la laisser, cherche la femme qui te faut.
0: Ok.
4: Voilà. C'est parce qu'elle a tout ce que. Tu aimes. Elle est froide.
0: Pour toi, c'est simple en fait. Il n'y a même pas à parler. Il s'en va et puis c'est tout.
4: C'est fini. Il faut partir.
0: Ok.
4: On dit violent contre les femmes. Violent contre les hommes. Bon, on va porter pointe alors. Parce qu'il y a des gens qui sont là, qui sont là. Pour donner conseil, pour essayer de voir comment. Donc, il faut aller écrire un spécial comme ça. Vous devez passer là-bas et puis ça va. Sinon, peut-être c'est elle la génie. Voilà. Peut-être la génie. Ou bien, je ne sais pas. Donc, pour moi, dire à le monsieur ce soir, lui-même n'a qu'à essayer de voir. Ça fait combien de temps que la fille, sa femme, les fois. Ça fait combien de temps? Si il y a longtemps, c'est que ce n'est pas la peine.
0: Non, il dit qu'elle n'était pas comme ça avant et que c'est dernièrement que ça a commencé.
4: Ok, si c'est dernièrement que ça a commencé, lui n'a qu'à creuser. Qu'est-ce que c'est? Peut-être, voilà, peut-être elle sort. Et lui, quand elle rentre, il se sent que quelque chose, il va essayer de lui monter la morale. Et puis lui, elle le sait, n'est pas ça. Tu vois, c'est compliqué.
0: Ok.
4: Femme qui frappe. Moi, je sais que les femmes frappent les garçons. Mais quand on te frappe, tu t'en vas. Quand un garçon frappe femme,
0: elle s'en va aussi.
4: Et toi, tu es là, tu viens chercher une solution dans ça. Bon, monsieur, nous allez là, je suis célibataire. Je ne sais pas comment elle est crevée.
0: Il n'y a pas de problème, Odidi. Merci beaucoup, en tout cas.
4: Oui, merci. Merci. En tout cas, bon, je salue. Et puis, Dieu touche son cœur pour décider. Voilà.
0: Ainsi merci. Soit-il.
4: Bonne nuit et puis voilà.
0: Merci beaucoup, Odidi. Allez, bisous, porte-toi bien.
4: Merci. Portez-vous bien aussi.
0: Merci. Allez, les amis, 27 225 08 200, c'est le numéro à composer pour passer en direct. Là, on va aller marquer la toute dernière pause avant la fin de cette émission. Il y aura d'abord un titre de Fally. Et juste après, je reviendrai, bien sûr, pour conclure le show. À tout de suite.
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1: Bah non, c'est plus la peine de composer hein, parce que là on a déjà terminé, c'est littéralement le dernier virage de ce Génération 2.0. Demain on va se retrouver tous ensemble parce que je serai là avec Mounia. Donc belle petite nouvelle, on sera là tous les deux pour le programme du jeudi. Ce sera demain à partir de 20h bien sûr. En attendant, je vais lire les commentaires que j'ai pu recevoir sous le post qu'on a fait pour le sujet de ce soir. Je vais en lire juste deux ou trois vite fait hein. Le premier que je vais lire, c'est celui d'Olivier Trémé à Nangre qui écrit « C'est la partie cachée de l'iceberg. Si c'était dans le sens inverse, on allait crier à la violence faite aux femmes. C'est mieux de la quitter car à beau chasser le naturel, il revient toujours au galop. » Jean-Nicaise Yao écrit « Pardon, il faut la marier. Tu vas sauver la vie de beaucoup d'hommes. » Ah ça c'est très méchant par contre. Hein. Fofana Sarah écrit « Il faut la marier rapidement, c'est ton âme sœur Gela. » Ah bon, Panam Torres, il écrit quitte là, c'est ton problème. Et Steven Saint-Lin, il te conseille de la chasser tout simplement. Voilà. Merci beaucoup à vous d'avoir contribué à ce programme, d'avoir appelé, d'avoir lâché des commentaires. Demain, comme je le disais, on va se retrouver à partir de 20h. Il y aura Dani, il y aura Maman Tata Mounia. On va se faire le show 2 heures de pur plaisir. On va parler de tout et de n'importe quoi. Je crois que je dois avoir le sujet même, hein, d'ailleurs, de demain. Donc restez bien connectés. Il sera posté sur les pages Facebook et Instagram. En attendant, restez bien sûr sur Trace FM parce que les hits non-stop vont arriver dans quelques minutes. Je pense qu'ils vont démarrer avec le buzz Trace de la semaine, donc restez connectés. Moi, je vous laisse en compagnie de Jojo le Barbu, JN et bien sûr Kaja sur le titre À mon fils. On se retrouve demain à 20h en direct pour un autre numéro de Génération 2.0. Bye bye!

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